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0: Wat meer kapot te kunnen spelen.
7: Heeft de systeemwijziging, heeft dat gebracht wat jullie hoopten?
0: Nou, dat zal blijken. Zo'n eerste helft is toch aftasten waarbij de ploegen. Je voelt ook de luchtvochtigheid, de temperatuur. Je kan niet constant druk zetten. Dus vandaar ook dat we compact staan. En aan de bal denk ik wel dat het beter moet. Er moet meer tempo in, meer mensen overslaan. Meer diepte om toch tot meer tot kansen te komen.
7: Ja, tot slot, is er een scenario om dat nog te veranderen in de tweede helft? Om weer op de oude manier te gaan spelen?
0: Zeker is dat de scenario, dat weten we ook. En dat is bekijken wat zo de wedstrijd nodig heeft straks. Maar daar kunnen we nu ook even op terugblikken.
8: Coach, it's a very physical game, very intense game. Can you talk about the physicality of it on the pitch?
2: Ouais, vraiment, vraiment beaucoup d'intensité sur ce match. On a un peu été trop bas, on a un peu trop bas sur ce début de match. On a manqué un petit peu de profondeur pour les élargir. L'équipe qui essaie de nous poser des problèmes sur notre côté gauche en chargeant un petit peu ce côté, donc on va essayer de rectifier ça et repartir de plus belle en deuxième mi-temps.
8: It's been a very equal game as well. Chances on both sides. What do you plan to change or do in the second half to find the result?
2: Non, rester dans le même état d'esprit. On a vu qu'on a des occasions, on a des belles opportunités. Maintenant, faut les concrétiser et continuer comme ça.
8: All right, thank you, coach. Bonne chance.

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1: Het is heel moeilijk om het nu te analyseren, maar... intens potje. 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En dan worden penalties en dan helaas vliegen we eruit.
0: Zie je een paar keer diep ademhalen. Zijn dit de meest verschrikkelijke momenten voor een voetballer?
1: Ja.
0: Je zegt het gameplan werkte. Hebben jullie daar met z'n allen je schouders onder gezegd? Was dit de manier om het te doen?
1: Ja, tuurlijk. Maar ik denk als je naar bijna alle grote ploegen kijkt op het WK, die zakken ook gewoon in. En die wachten ook op het juiste moment om druk te zetten. En we hebben er 2 dagen hard op getraind. Ik denk met Vlaar ging het goed. Natuurlijk kunnen er altijd nog dingen beter. Maar goed, hebben we nu niks aan.
0: Zag je dat je er was op het moment, richting het einde van de wedstrijd?
1: Eigenlijk niet.
0: Zo dichtbij, hè?
1: Ja, maar daar heb je niks aan.
0: Dan de penalties. Ja, dat was veel geoefend, werd er gezegd. 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
1: Intens natuurlijk. Wat je zegt, je hebt er zoveel op getraind. 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
1: Nee, daarom wil ik ook snel naar binnen om met die jongens te zijn natuurlijk. Dus dat is mijn enige gedachte op dit moment.
0: Dankjewel.
2: Congratulations. Just talk to me about how you're feeling right now.
3: Yeah. Je me sens vraiment, vraiment très heureux. Vraiment très heureux pour le peuple marocain. C'était un match très difficile, mais on est resté ensemble. Et à la fin, on a gagné ce match.
2: It was the 91st minute. Did you ever have any doubt in your mind that it was going to go through?
3: Non. J'ai jamais eu doute parce que vous savez, on est un peuple de croyants. Donc c'est Dieu qui décide et c'est ce qu'on appelle le mektoub. Donc c'est Dieu, il a décidé que c'était comme ça et ça a été comme ça.
2: This team is always considered the underdog, but you never give up, you always fight back. Talk to me about this team.
3: Ah, c'est les gens qui ont dit qu'on n'était pas favoris sur ce match. On sait qu'on a un groupe de qualité, de très grands joueurs, un très grand staff. Donc après, c'est à nous de le montrer sur le terrain et on l'a montré aujourd'hui.
2: Congratulations, thank you. Ashraf, congratulations. Just talk to me about how you're feeling right now.
4: Yeah, amazing, amazing. No words. We make it. It was not easy. I'm so tired right now, but really proud of the team.
2: It was the 91st minute, the goal. How does this team stay focused and never give up?
4: Well, like you say, we know this type of game. We know against who play. We say this couple of days before, like, we have to be focused. Be strong physically but also mentality, because we don't know how can be the game, so we saw our strong mentality and we come back.
2: The atmosphere was amazing. What's your message to all these fans?
4: Yeah, I want to say thank you for Mexico for the support, all the Moroccan that they come, they fly to support us. We're gonna keep going. We feel this support and really proud to have this support behind us.
2: Congratulations, go have fun. Coach, congratulations. Just talk to me about how you're feeling right now.
5: Ouais, c'est un feeling, c'est un sentiment incroyable. Bien entendu, on est content parce qu'on est qualifié. Après, c'est un objectif aussi. Donc, on n'est pas forcément content juste parce qu'on s'est qualifié. On est content parce qu'on a dominé complètement une équipe des Pays-Bas. Tout le monde nous a dit qu'il ne fallait pas jouer contre eux parce qu'ils étaient trop forts. On a eu 70% de possession de balle, on a eu plus de frappes, plus de XG, on a contrôlé le match. C'est vrai qu'ils étaient très regroupés, on n'a pas eu d'espace, mais on a su avoir la patience. Ce qui était important, c'est d'avoir la patience, parce que dans ce genre de match, ils peuvent vous punir tout de suite. Et on ne voulait pas tomber dans les travers qu'on a eu les années précédentes. On voulait rester calme, jouer notre jeu, être patient, croire en nous, croire au fait qu'on pouvait ne plus encaisser et marquer un but, et que sur les tirs au but, on avait un gardien exceptionnel. Donc c'est ça qui nous a permis de ne pas enflammer le match, de le contrôler, mais malgré tout, on a été dominant. Je pense qu'il n'y a pas photo sur le résultat.
2: The goal was in the 91st minute. This team never gives up. Talk to me about how they keep pushing.
5: cette équipe, toutes les équipes, mais U20, les U17, je pense que la différence qu'il y a entre les équipes marocaines, c'est que, je le dis toujours, c'est qu'ils se battent pour beaucoup, beaucoup autre chose que juste du foot, ou juste bien jouer, ou juste gagner un match. Ils savent que derrière eux, il y a des millions de gens. On a joué un match à... Il était 2h du matin au Maroc. On est certain que la plupart des gens sont restés éveillés. On est certain que les gens vont partir sans dormir, travailler. Et ça, ça vous donne l'énergie de pas baisser les bras, de continuer, de croire en soi. Et alhamdoulilah, je suis très content parce que c'est pas juste gagner, c'est être supérieur et jouer avec sa tête aussi. Et je pense qu'on a vraiment passé un cap. On est vraiment dans une autre dimension, mais il va falloir le montrer au prochain match. Donc là, on a besoin de profiter. Les joueurs ont besoin de profiter. Mais croyez-moi, on va être focus directement sur le prochain match.
2: Mabrouk, coach. Congratulations. Thank you.
6: Thank you. Thank you.